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1: Il est 9h. Nous fêtons aujourd'hui, 13 octobre, Saint-Édouard. Saint-Édouard est invoqué pour les problèmes reliés à un mariage difficile. C'est la journée mondiale de l'œuf.

À vous, tous les auditeurs ainsi que toutes les auditrices, tous les animateurs et toutes les animatrices, à la direction et à tous les bénévoles, vous dit bonjour ainsi qu'à toutes les personnes qui nous écoutent par Internet. Julos vous dit bonjour en ce mardi 13 octobre. Je suis avec vous de 9h jusqu'à 10h. Et à 10h, n'oubliez pas votre animateur Julien jusqu'à midi. Voilà, on va démarrer avec le premier titre de cette matinée. Oui, comme toujours, hein, si vous voulez un renseignement, vous pouvez former le numéro de la direction, le 0477 59 48 43, ou alors pour une dédicace avec votre carte ou votre abonnement. Déjà un grand merci. Donc voilà, on va démarrer avec le premier titre, c'est Baldo, le tango des jours heureux.

0: Neige d'octobre qui tarde à se fondre présage rude hiver.
1: Oui, je vois.
0: Si octobre nous apporte forte gelée et beaucoup de vent, janvier et février seront doux.
1: Bon, bah écoutez, on va jeter un œil, très bien.
0: Si octobre n'est pas froid, février ne peut manquer de l'être.
1: Bah, il a du mal.
2: Là, voilà.
1: Voilà, merci beaucoup.
2: Ouais, voilà.
3: L'étoile de la semaine sur Radio Chevauchoir, Robert Farès avec Souviens-toi.
4: La réussite de la semaine.

retrouvons Robert Fares et cette invitation. Souviens-toi de moi, de nous. Extrait de son dernier album. Robert sera en spectacle le 15 novembre dans la région de Tournai.

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On poursuit avec Barbara Streisand, une femme amoureuse.

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Donc à 10h, votre animateur Julien sur les antennes de Radio Chevauchoir. Charles Aznavour, non, je n'ai rien oublié.

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1: On poursuit avec ABBA Super Trooper et un grand merci aux personnes qui ont déjà formé le numéro de la radio. Merci à vous.

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1: Avec Rose Lorenz, La Nuit.

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Votre paiement et réservation sont attendus. Nous avons 30 places disponibles. Et bien sûr, les premiers inscrits, ce sont ceux-là qui partiront les premiers. Voilà pour le dimanche 13 décembre au casino de Spa. On poursuit avec François Hamel.

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3: Pour tous nos Johnny de Radio Chevauchoir ici, on va l'écouter avec Vivre pour le meilleur.

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1: Bonjour Julien.
2: Bonjour Jules. Auditrices, auditeurs et internautes, bonjour. Nous sommes le mardi 13 octobre et nous avons déjà un anniversaire. C'est l'anniversaire de Nicole de Saint-Gérard. Donc, on lui souhaite une bonne fête, ceci de la part de la direction et bien sûr de tous les animateurs et animatrices. Et bonne journée, bien sûr, à Nicole de Saint-Gérard.

Alors, aujourd'hui, mardi 13 octobre, c'est la journée mondiale, il y en a quelques-unes, hein, journée mondiale de l'œuf, la journée nationale de la sécurité routière, la journée internationale de la prévention des catastrophes naturelles. C'est aussi la journée mondiale de la thrombose et la journée internationale du hamburger. Donc voilà, j'espère que vous avez tout bien noté. Avant de débuter l'émission, je vais remercier les parrains et les marraines qui sont Monique de Buzet, Josette Francine, Karine David, Monique et Daniel, Léona, Eliane, Françoise et Didier, Louis et Agnès, Robert et Yves, Marie-Jo, Mimi de Crupet, Gisèle de Gèves. Un grand merci pour votre parrainage et bien sûr, bonne journée à vous toutes et tous. On va débuter l'émission avec Eddie Mitchell. Ça fait des ordres.

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4: La première dédicace de la part de Louis et Agnès de Warnant. C'est pour toute la chaîne de Radio Chevauchoir, les auditrices, les auditeurs, les internautes. C'était aussi pour les marraines et les parrains, les cavaliers 2026, pour les malades, handicapés, les animateurs bénévoles. L'anniversaire du jour, c'est-à-dire, c'est Nicole de Saint-Gérard. Et un grand merci pour vos dédicaces de la part de Louis et Agnès de Warnant. Pour vous, Daniel Guichard. Tu penses à moi.

0: 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Voilà, Julien, donc... Elles vont être contentes, hein, Julio Iglesias.
1: Oui, elles aiment bien sa voix. Allez, j'ai fait faire une dédicace de la part de Karine et David de Courrières. C'est pour tout le chevauchoir, les internautes, c'est aussi pour Gisèle de Gève, Eliane de Profondeville, Didier et Françoise, Louis et Agnès et les Lustinois. Donc, de la part de Karine et David de Courrières, eh bien, un grand merci. Pour vous, on va écouter un second titre de Daniel Guichard, « Je viens pas te parler d'amour ».

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1: Alors, j'ai une dédicace de la part de Gisèle de Gèves. C'est pour Marie-Thérèse et Julien. Un grand merci, Gisèle. C'est pour Claude et Yvonne, Patricia et Marcel, les Cavaliers, Simone de Denet, Eva de Lève, Viviane de Givet. C'est pour Eliane, Robert et Yves, Karine et David et Véronique de Couvin. De la part de Gisèle de Gèves, un grand merci. Allez, on va aller pour toi à Cuba, Miguelito Valdés qui nous interprète en Alastroniero.

J'ai une dédicace de la part de Josette Francine de Bioule. C'est pour Marie-Jo et Willy, Simone de Dené, Robert et Yves, Lucien, Marguerite, Christiane, les enfants et petites-filles Camille et Maëlie. C'est pour Marie-Thérèse et Julos, Viviane de Givet et d'Angélique. C'est pour Eliane de Profondeville, la famille de Marlien et Marie-Thérèse et Julien. Grand merci, Francine. C'est aussi pour l'anniversaire de

Alors, j'ai une dédicace de la part de Didier et Françoise de Noville-les-Bois. C'est pour tout Radio Chauchoir, Eliane, Claude, Yvonne, Louis-Agnès, Karine et David, Véronique de Couvin. Merci, merci pour vos belles émissions, donc de la part de Didier et Françoise de Noville-les-Bois. Eh bien, on va écouter un peu de country. Johnny Cash, Guess What Think Happened That Way.

J'ai maintenant la dédicace de Simone de Denay. Sa dédicace est pour Eliane, Véronique de Couvin, Julos et Marie-Thérèse, Gisèle, Yvette de Bossière, Marie-Yse, Josette Francine, Robert et Yves, Marie-Jo et Willy, Viviane de Givet, Eva de Lève, Patricia et Annick, et c'est aussi pour Monique et Daniel, donc de la part de Simone de Denay. Eh bien, Simone, un grand merci. On va rester un petit peu dans le country avec maintenant Port of Lonely Hearts.

J'ai une dédicace de la part de Michel et de Patricia de Mayen. Leur dédicace, c'est pour Gérard de Courrières, Gilbert de Mayen, c'est pour Mireille, maman Marie-Louise, Steve et Carmen, Étienne et Françoise, Daniel et Monique, Josette Francine, Eliane, Romain, Alison et la petite Léona. C'est aussi pour Luce et Véronique de Couvin, donc de la part de Patricia de Mayen. Eh bien, un grand merci. On va écouter maintenant Amaury Vassili. Laisse-moi t'aimer. Il chante de Mike Brandt.

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1: Une dédicace de Véronique de Couvin. Sa dédicace est pour tout Radio Chevauchoir, auditrice, auditeur pour les internautes, les animatrices, les animateurs. Et Véronique remercie les personnes qui lui font des dédicaces et elle souhaite une bonne journée à tout le monde. Eh bien, un grand merci, Véronique, et bonne journée aussi à toi. Et merci de ton appel. Eh bien, on va écouter un second titre de Vassili, qui chante toujours du Mac Brown d'ailleurs, où que tu sois.

La dédicace de Viviane de Givet. C'est pour Anne-Marie de Jambes, Monique de Buzet, Michel et Jacqueline, Marie-Thérèse et Julien. Un grand merci, Viviane. C'est aussi pour Chantal et Marcel, Brigitte et André, Loulou d'Ivoire, Véronique de Couvain, Simone de Denay, Claude et Yvonne de Spa, Marie-Jo et Willy, et Eliane, Patricia et Annick. Donc, de la part de Viviane, un grand merci de ton appel, Viviane. Une bonne journée à toi là-bas. À Givet. On va écouter Nana Mouskouri pour toi. Tofigari in Coquino.

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1: J'ai une dédicace de la part de Monique de Buzet. Sa dédicace, c'est pour Eliane, Simone de Denis, Patricia Yannick, Jacqueline Le Cire, Rose et Bernard, Marie-Jean et Willy, Claude et Yvonne, Viviane de Givet, Robert et Yves, Véronique de Couvin, Karine et David, Gisèle de Jeff et Angélique. Et c'est pour nous deux en studio, avec un petit coucou à aux deux Marie-Thérèse. Et elle fait aussi un grand bonjour à son fils et à sa belle-fille qui sont en sa présence, paraît-il. Eh bien, merci de ton appel, Monique, et bonne journée à vous tous. On va écouter encore un titre de Nana, L'Avrion.

Eh bien, la dédicace qui suit, c'est de la part de Eliane de Profondeville. C'est pour Monique de Buzet, Eva de Lève, Claude et Yvonne, Simone de Donné, Josette Francine, Véronique de Couvain, Daniel et Monique, Viviane de Givet, Michel de Mayen, Gisèle de Gève, Karine et David, Yvette et Nicole, Marie-Jo et Willy. C'est aussi pour souhaiter un très heureux anniversaire à Nicole de Saint-Gérard, en espérant encore la revoir souvent à la radio. Et c'est pour nous deux en studio, avec nos deux petites épouses. Donc ceci de la part d'Eliane de Profondeville, qui remercie aussi pour les dédicaces reçues. Et elle remet un bonjour à tous, aux animatrices, aux animateurs. Eh bien, merci Eliane de ton coucou et... On va écouter un dernier titre de Nana, Vivre au soleil.

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3: C'est le numéro qu'il faut composer pour nous joindre. On va écouter Vicky Leandros, Mon amour de sable et de vent.

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1: Il est 11h.
2: Alors, voici mon petit bout d'histoire d'aujourd'hui. Je vais vous parler de Jean Monnet. Il est né le 9 novembre 1888 à Cognac. Ça, il ne faut pas en boire trop, apparemment. Dans une famille de négociants de Cognac, bien sûr. À 16 ans, il quitte l'école avant d'obtenir son baccalauréat. De fait, son père l'envoie alors en quête de clients à l'étranger. Il lui dit « N'emporte pas de livres, personne ne peut réfléchir pour toi. Regarde par la fenêtre, parle aux gens. » Après 2 ans à Londres, il embarque pour le Canada et les États-Unis. De ce fait, il acquiert une maîtrise parfaite de l'anglais et une connaissance de la culture anglo-saxonne. Malheureusement, la Première Guerre éclate, il est réformé pour raison de santé. Il est malgré tout décidé à servir son pays, qui est la France, je le rappelle. En 1919, il est nommé au poste de général adjoint de la Société des Nations, c'est l'ancienne ONU, qu'il quitte 4 ans plus tard. En 1940, Monnet offre à nouveau ses services. Il va convaincre Churchill et De Gaulle d'un projet inédit, une fusion politique afin de lutter contre Hitler. Il persuade aussi le président Roosevelt de relancer l'industrie de guerre américaine. À la libération, il rêve de construction européenne. En 1950, il aide à la mise en commun des ressources en charbon et en acier de la France et de l'Allemagne. L'année suivante, l'Allemagne, la France, l'Italie et le Benelux, c'est 3 pays, signent le traité CECA. Ce visionnaire a donc réussi. L'Europe des 6 est née. Il s'éteint dans sa maison des Yvelines en 1979, donc il a aux environs 90 ans. De Gaulle le surnommait l'inspirateur. Quant au président Kennedy, il considérait Jean Monnet comme étant l'homme d'État du monde. C'est pas peu de choses, hein, ça. C'était donc l'histoire de Jean Monnet. On va écouter maintenant le second titre de Vicky Leandros, Un été.

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1: Une dédicace de la part de Marie-Thérèse de Profondeville. Sa dédicace, c'est pour Brigitte et André, Monique de Buzet, Gisèle de Gèves, Viviane de Givet, Simone de Denis, Josette Francine, Lysiane et Jean-François, Marie-Jo et Willy, Léona du Gournois, Patricia et Annick, Eliane de Profondeville, Karine et David et Claude-Yvonne de Spa. Et aussi pour Daniel et Monique de Florène. Marie-Thérèse nous fait coucou à tous les deux en studio, en n'oubliant pas de faire dire bonjour à Marie-Thérèse de Lève. Et elle remercie aussi les personnes qui lui font des dédicaces. Eh bien, merci de ton appel. On va écouter de l'orgue de Cap pour toi. Et je vais le dire aussi pour Monique de Buzet qui aime bien l'orgue. C'est Olé Guapa!

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J'ai une dédicace de Marie-Jo du Gaunois. C'est pour Micheline et Brigitte de Fosse, Monique de Buzet, Brigitte et André, Victor et Viviane, Léona, Evelyne, Claudie et Willy, Julos et Marie-Thérèse, Véronique de Couvain, Daniel et Monique, Robert et Yves, Mireille et Georgette de Bonbois, Josette, Francine, Eliane, Viviane de Givet, donc de la part de Marie-Jo qui nous souhaite une bonne fin d'émission. Ça va, on ne se frappe pas, je l'ose, tout va bien. Et elle remet un bonjour à Marie-Thérèse de Profondeville. Eh bien, Marie-Jo, un grand merci de ton appel. On va aller en Flandre maintenant avec Laura Lynn et Franz Boer. Warum ist Feigengott?

Eh bien, maintenant, nous allons écouter, nous allons écouter Pupo, on va en Italie là, Lo devo solo a te.

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1: Eh bien, donc maintenant, nous allons écouter pour Paulo de Vossolo Ate.

C'était donc Nicola Di Bari, Rano Giorni dell'Arcobaleno. Et je dois dire que j'y pense de plus en plus souvent, parce que le titre en français, c'est « Le temps qu'il nous reste ». Alors, c'est logique qu'on y pense un petit peu à notre âge. Allez, maintenant, on va écouter Peter LaClark, « My Friend the Sea ».

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1: Eh bien, j'ai une dédicace de Claude-Yvonne de Spa. Leur dédicace, c'est pour Gisèle de Gèves, Monique de Buzet, Didier et Françoise, Julien et Marie-Thérèse, un grand merci Claude et Yvonne. C'est pour Patricia, Annick de Bois-de-Villers, Robert et Yves, et Léane, Loulou d'Ivoire, que je salue au passage, Yvette de Bossière, Lisiane et Jean-François et Viviane de Givet. Et Claude Yvonne remercie les personnes qui leur font des dédicaces tout au long de la semaine. Il nous souhaite une bonne fin d'émission. Eh bien, merci Claude Yvonne. On va écouter un dernier titre de Pitela, You're the One.

Eh bien, je vais remercier les parrains et les marraines qui sont Monique de Buzet, Josette Francine, Karine et David, Monique et Daniel, Léonard, Eliam, Françoise et Didier, Louis et Agnès, Robert et Yves, Marie-Jo, Mimi de Cruppet, Gisèle de Geffe et Marie-Thérèse et Julien. Donc, un grand merci de votre parrainage. Je vais aussi rappeler les journées du 13 octobre, c'est-à-dire la journée mondiale de l'œuf, la journée nationale de la sécurité routière, c'est très important, la journée internationale de la prévention des catastrophes naturelles, aussi la journée mondiale de la thrombose, la journée internationale du hamburger. Donc ça, c'était pour vous rappeler un petit peu tout ce qui se passe, tout ce que l'on fait aujourd'hui. Eh bien, maintenant, on va écouter Dave qui nous chante un medley, L'Aventura, etc., parce qu'il y a quelques titres.

comme ça. Eh bien, on va écouter un second medley de Dave ici. Le premier titre, ça va pas changer le monde.

C'était Grégory Lemarchal, Le feu sur les planches. Alors j'ai un message de la part de Nicole de Saint-Gérard. Merci, merci, merci pour les personnes qui m'ont souhaité un bon anniversaire aujourd'hui. Et elle fait un coucou à toute la chaîne de Radio Chevauchoire. Elle remercie encore une fois les personnes qui lui font des dédicaces. Eh bien, comme je l'ai dit, mon petit morceau de gâteau et pas plus. Allez, bonne journée à toi, Nicole. On va écouter un dernier titre de Grégory Lemarchal, Pardonne-moi.

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1: Il est 12h. Nous fêtons aujourd'hui, 13 octobre, Saint-Édouard. Saint-Édouard est invoqué pour les problèmes reliés à un mariage difficile. C'est la journée mondiale de l'œuf.

0: Eh bien, Jules et moi-même, nous allons bien sûr vous dire au revoir à la prochaine fois. Merci aux personnes qui ont fait appel à nos services aujourd'hui. Et merci aux parrains et marraines. Et voilà, bonne journée à tout le monde et à plus tard. Au revoir, Julos.
1: Au revoir, Julien. Un bon retour à toi.
0: Merci à toi. Ben, toi, c'était tout près. Hein.
1: Oui, il n'y a pas loin. Quoique, avec la route, la circulation, il y a des fois, on va plus vite à pied qu'en auto.
0: Ah oui, c'est possible, oui. Allez, au revoir.
1: Au revoir.

0: c'est pour un homme et une femme.
1: Il n'y a pas d'amour sans sueur.
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1: Il n'y a que de l'amour sincère.
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0: Et puis alors, avec des chiens, puis avec des chats, des

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1: Il est 18h.
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Retrouvons Robert Farès et cette invitation. Souviens-toi de moi, de nous. Extrait de son dernier album. Robert sera en spectacle le 15 novembre dans la région de Tournai.

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1: Merci beaucoup.

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0: un vieil homme frappe à la porte, vêtu simplement, un peu couvert de poussière après un voyage. Une femme ouvre la grille et le regarde avec curiosité. « Oui, monsieur, vous cherchez quelqu'un ?»«
1: Oh, je cherche mon fils », répond doucement le vieil homme.
0: « Je suis désolé, mais je crois que vous vous êtes trompé d'adresse », dit la femme. Il lui tend un papier froissé. « Et voici l'adresse.
1: Regardez vous-même », dit l'homme.
0: Elle lit le papier. Étonnée, elle dit « Attendez, c'est le nom de mon mari ».
1: Le vieil homme sourit.
0: « Oui, c'est mon fils. »
1: « Ce n'est pas possible. Les parents de mon mari sont morts », dit-elle.
0: Elle sort son téléphone et appelle son mari.
1: « Allô, chérie. Tu m'as dit que tes parents étaient morts depuis longtemps, non ?»«
0: Ah, quelle question. » »«
1: Bien sûr, ils sont morts, il y a des années », répond le mari. Elle raccroche.
0: Le vieil homme sort silencieusement une vieille photo décolorée de son

« Est-ce que c'est ton père ?» Le mari fixe le vieil homme, la mâchoire serrée. « Oui, mais regarde-le. Il n'est rien pour moi. J'ai cessé de l'appeler papa depuis longtemps. C'est une honte. » Le vieil homme baisse les yeux et parle calmement. « Je t'ai donné tout ce que j'avais, ma maison, mes terres, mes économies, parce que je croyais que tu prendrais soin de nous. Mais ta mère, elle est morte en t'attendant. Tu n'es jamais revenu. » L'épouse regarde son mari bouleversé, les larmes aux yeux, elle dit « Cet homme-là, ce n'est pas l'homme que j'ai aimé. Je me suis trompée en tombant amoureuse de toi. » Elle se tourne vers le vieil homme et pose doucement sa main sur son bras. « Ne vous inquiétez pas, oncle. C'est moi qui prendrai soin de vous maintenant. »

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